0: Oui, donc pas du tout avec quoi résoudre, parce qu'il n'y a pas moins de 39 dans mes comptes cette année.
1: Of course, sorry about that.
0: Thing one, please surprise that gorgeous 1041, call 23.
1: Okay.
0: Nora 172 headquarters, 1041, squad 37.
1: 10-4.